5.9公里，过了土城一外侧车道，有看到了路面积水哈，目前还在提醒当中。那也请朋友呢，经过一定要小心，公务段人员已经派员处理了哦。哇，除了在台65线有积水之外哈，朋友说忠孝桥往台北方向要衔接士高的引道上面，也有发现路面积水。哇，那也安呢。好，今天呢台北市这个雨真的下得又大又急，所以或许有些地方会积水，再请朋友一定要小心通过。那这个路面积水情形呢，目前也通报咯。台北市的士高往西方向要下重庆北路，好像车子有点多下不去，目前尾段已经来到了青生北路的上方，也请朋友斟酌一下您的行车动线。哇，除了台北，现在新北林口地区也有积水呢。刚才朋友通报说，林口区的林口路113巷57号前方，因为积水，所以目前行人跟 Old Bike 都是无法通行的哦。哎，这个不要涉水前进哦，这个有点危险，因为你不确定这个积水它有多深哦。如果呢你不小心这个往前骑，就发现突然之间深下去哦，那会害你的车熄火哈、啊。那这样子其实对车子也是蛮大的伤害啦。所以提醒朋友哦，刚刚在林口区的林口路113巷57号前方有路面积水的情形，目前这个积水深度呢，已经造成行人跟机车都无法通行了，这个状况也一并通报当中。好啦，如果在路上有发现任何路况，后续都可以随时来电警广，我们的电话是0800-000-123，@@@@@@@@@@@@@@@@@@@@@@@@@@@@@@@@@@@@@@@@@@@@@@@@@@@@@@@@@@@@@@@@@@@@@@@@@@@@@@@@@@@@@@@@@@@@@@@@@@@@@@@@@@@@@@@@@@@@@@@@@@@@@@@@@@@@@@@@@@@@@@@@@@@@@@@@@@@@@@@@@@@@@@@@@@@@@@@@@@@@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
歌声，无乐不作。果然这首歌曲也是夏天必备的歌曲，我们听众朋友真的很会推荐耶。